0: On pourrait faire une ça.
1: Ah, ça c'est fini.
0: Good.
2: He's returning to the...